0: Sénégal, Air France 375, Golf, gros porteur, bonjour.
1: Air France 375, Golf, lourd, le stand de Montréal, bonsoir. On m'a dit que vous avez demandé numéro 410, confirmé.
0: Je vous confirme.
1: Air France 375, Golf, montez niveau de vol 410.
0: Et on monte au niveau de vol 410, Air France 375, Golf, lourd.

0: Alpha 375 Golf, contactez le centre de Gander sur 128.07.
1: Gander Radio sur 128.07 Air France 357 375 Golf Elite.

0: 122, flight level 310.
1: Air Transceptor 1-2-2, Montreal Center, good evening. Air Canada 3-2-7, passez sur Master Count, 1-3-3-9-7.
2: Air Canada 3-2-7, avec vous 3-3-9-7.
1: Air Canada 3-2-7, roger.

0: Montreal, Bonsoir, United 923 Heavy 370.
1: United 923 Heavy, Montreal, Centre, bonsoir. Air Canada 327, contactez le centre de Winnipeg 1337, bonne nuit.
2: 1337, Air Canada 327, merci, bonne soirée.

0: Centre de Montréal, bien le bonjour. France IP 79, niveau de vol 390.
1: Air France 179, lourd, le Centre de Montréal, bonsoir.

0: Center, Geisha 182, Heavy Montreal Center, good evening.
1: Monter au niveau de vol
0: 410. Air France 179, montez au niveau de vol 410.
1: On monte vers le niveau de vol 410, Air France 179.
0: Salut.

0: Bonjour, Hôtel Bravo, Juliette Lima, Fox avec vous, New 430, on vient de passer quasi.
1: Hôtel Bravo, Juliette Lima, Fox, centre de Montréal, bonjour.

0: centre de Montréal, bonjour. France 020 lourd, niveau 360.
1: Air France 020 lourd, centre de Montréal, bonjour.

0: Personnellement, 9-5-2, niveau de vol 2-2-5, en montée, niveau de vol 2-8.
1: Salut Nord, 9-5-2, centre de Montréal. Bonjour, montée, niveau de vol 3-0-0.
0: Salut Nord, 9-5-2, montée, niveau de vol 3-0-0.
1: Salut.
0: Montreal, hello, American 5-1 Heavy, 573-4-0.
1: American 5-1 Heavy, Montreal Center, good morning.

0: Fire, bon matin, le 950, on passe sur le vol 215, à monter sur le vol 2 gauche.
1: Le 950, sur le Montréal, bonjour, bon matin, montez le vol 300.
0: Le vol 300, sur le 950.

0: Montréal à 944, on va 221 à monter votre vol 2.
1: 944, c'est Montréal, bonjour, bon matin, montez votre vol 320.
0: 944, on monte votre vol 320, merci.

0: Good morning, Santa Air France, 22 Juliette Lourdes, bonjour, au niveau 340.
1: Air France 22 Juliette Lourdes, Santa Air France, bonjour, bon après-midi.

0: Montréal, bonjour en France, 158 Mike Lourd, niveau 400.
1: En France, 158 Mike Lourd, centre de Montréal, bonjour.

0: C'est les normes 944. Quel est votre vitesse en nombre max sur la croisière aujourd'hui?
1: Dans 944, aujourd'hui, on va aller à max 3.
0: C'est les normes 944, Roger.

0: Ouest 7-2-2, mon maire.
1: Ouest 7-2-2, arrêtez.
0: Ouest 7-2-2, ça fait 41 heures. 2-0-1, direction Ouest, pour une triple place au niveau de votre point 6-0.
1: Ouest 7-2-2, en l'application.
0: Adieu. United 879, monsieur. United 879, monsieur.
2: United 879, go ahead.
0: United 879, traffic 4 box up 15 miles, northeastbound, Boeing 737, Tango 370.
2: Inside, United 879.
0: United 879, message.

0: Montréal, bonjour Air France 158 Mike Lou, on est vos portants.
1: Air France 158 Mike, roger, bonjour.

0: bon matin, dans les normes 9-7-2 à travers le niveau vol 2-3-4 en montée pour le vol 2-0.
1: Les normes 9-7-2 sont sur le Montréal-Langer. Bonjour, montée, niveau de vol 3-2-0.
0: En montée, vol 3-2-0 dans les normes 9-7-2.
1: Monsieur?

0: Charles Center Air France 9-8 Golf Lourdes, bonjour, niveau 3-4-0.
1: Air France 9-8 Golf, bonjour.

0: 8-3, palier 3-4-0.
1: Implantation 8-3, 5-3-22, bonjour.
2: Bonjour, Montréal, Air France 068 Lourdes, niveau 380.
1: Air France 068 Lourdes, contrôle Montréal 22, bonjour.
3: West Jet 577, contact Edmonton Sentinel 1326, good day.
4: 1326, West 537,
3: good day. Et 942, contactez-moi maintenant sur 1897.
4: Contact 1897, d'ailleurs, 942.
3: Nord
4: 942, Roger. Montréal Centre, Nord 942, sur fréquence 1-1-8-9-7.
3: Nord 942, Roger. Quelle sera votre vitesse en nombre de marches aujourd'hui?
4: Marche 7-4 pour Nord 942.
3: Nord 942, Roger.

0: Télénor 944, service français terminé, contactez le centre de maintenance 1.4.2. Au revoir.
1: Télénor 944, 1.4, bonne journée à vous.
0: Bonne journée.

0: Bonjour.
1: Une Westcraft 9-2, centre de Montréal, Roger, bonjour.
2: Montreal Center, United 1-2 Heavy, flight level 360.
1: United 1-2 Heavy, Montreal Center, Roger, good morning. Air France 066, Montréal.
2: En 068.
1: En France 066, sur votre route de vol, nous avons le niveau de vol 380 ou le niveau de vol 400 de disponible. Allez-y, votre choix.
2: On aimerait bien, c'est niveau 400, si soit Air France 068.
1: Air France 066, montez au niveau de vol 400.
2: Monte niveau 400, Air France 068.
1: Air France 066, pas tout.
3: Roger Center, good morning. 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
1: 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China Eastern, 587, Matthew Fanagor, Roger, good morning.

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2: 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France 06-8 lourd, vous avez des reports
1: sur France 06-8, aucune plainte pour le moment.
2: Il y en a un peu de turbulence léger à France 06-8.
1: France 06-8, Roger.

0: ground center, United 12 heavy, flight level 360.
1: United 12, roger.
2: Ouais, bonjour, Avenue 704, avec vous, palier 300.
1: Avenue 704, centre de Montréal, roger, bonjour.

0: 7 heures 4, allez-y.
1: Ok, on demande à l'aéroport 300 pour la saison ou on anticipe 320 un peu plus tard.
0: Oui, 704, Roger, ok, désolé, vous savez au niveau de vol 300, vous devez vous monter au niveau de vol 320, confirmé?
1: Oui, à 126, c'est ça ce qu'on avait de notre côté, donc si c'est disponible, on prendrait 320.
0: Oui, 704, Roger, vous savez, donc monter au niveau de vol 320.
1: 24, ça remonte au niveau de vol 320, merci.
0: Oui, 704, Roger. Charo 6-2-8-AB, multiple flights at the same time. 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
0: Charo 6-2-8-AB, Montreal Center, Roger. Good morning. 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
3: Okay, bonjour, Lufthansa 416-AB, flight over 400.
0: Lufthansa 416-AB, Montreal Center, Roger. Good morning.
3: Montreal, Delta 17 AV, flight level 380,
0: Delta 17 AV, Montreal Center, Roger. Good morning. 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
4: Montreal, bonjour, bonjour. Delta 3 Victor AV, Delta 380.
0: Delta 3 Victor AV, Montreal Center, Roger. Bonjour. Et en 942, service français terminé. Contactez le centre d'Edmonton maintenant sur un 342. Au revoir. Air Transat 383, contactez le centre de Montréal maintenant sur 2787. Au revoir.
3: 2787, Air Transat 383, bonne journée.
0: Bonne journée.

0: Air France 28 Golf, montez au niveau de votre croix 620.
1: Oui, Air France 98 Golf Lourd, on monte au 360.
0: Air France 98 Golf, Roger.

0: 240 en face de 3, c'est Paramount 2 vers avant.
1: Paramount 240, San Marial, bonjour, Montaigny, Vival 330.
0: Paramount, Vival 330, la gamme de 40.

0: continuez 704. Est-ce que vous aimeriez la météo de la Grande à 1600?
1: Oui, affirmatif, on serait prenant pour une aide sous.
0: Roger, donc les vents 210 à 11, rafale à 18. Visibilité 1,5, quelques 5500. Plafond fragmenté 7500. Fragmenté 20000. Température 1,3, 3,0 4, 1 km 3,0, 3,4.

0: 1704, descendez niveau de vol 290, lorsque prêt.
1: 1704, on descend niveau de vol 290, lorsque prêt.
0: 1704, passez la fréquence de Montréal 1321.
1: On passe avec moi 131 et 1704, merci, bonne journée.

0: Sainte-Marguerite, bonjour, Élu 753, vous palier 280.
1: Élu 753, Sainte-Marguerite, bonjour, montez mes vols 290.
0: Montez mes vols 290, Élu 753.

0: Magdalene 240, contactez le centre de Montréal-Maison sur 1-3-2-6, ça va?
1: 3-2-6, 240, ça va, oui.

0: Américain, toi, France Suisse, à Roger, bonjour.
1: Montreal Center, bonjour, à Mexico 045, KB 360, CDOC.
0: Et vous, Mexico 045, à Roger, bonjour.

0: Trail Center, hello, United 109 Heavy, flight level 400.
1: United 109 Heavy, Montreal Center, roger, good afternoon.
2: Montreal Center, good afternoon, Emirates 1 Yankee Heavy, flight level 360.
1: Emirates 1 Yankee Heavy, Montreal Center, roger, good afternoon.
3: Bonjour, United 704, avez-vous un poste de vol 230 pour 280?
1: United 704, centre de Montréal, roger, bonjour, montez au niveau de vol 290.
3: 704, en bas de vol 290.
1: Oui, 704, roger.

0: Et l'Ouest 404, contactez le centre de Montréal maintenant sur 23-2. Tout ça, si pas de réponse, continuez d'essayer. Au revoir.
1: Ouest 404, en France, avec Montréal, 3-2-7-7, merci.

0: ami l'autre, c'est ça.
1: Il est 7-8-1, je vous écoute.
0: Ah oui, est-ce que je capable de passer par vous pour faire justement le temps de départ pour le 2 tantôt, départ de pour votre poste vers moi?
1: Vous voulez savoir son heure de départ?
0: Apparemment, il va y avoir des créneaux ce soir, puis la réparation, c'est qu'on peut peut-être passer par vous pour faire une demande pour un temps de départ, oui.
1: Non, c'est pas vraiment par moi. Je vous suggère plutôt de regarder ça avec le bon niveau.
0: Parfait, merci. Okay. 1-2, Centella, Stephen, 193, Heavy, Sonic, 3-8,
1: Stephen, 193, Heavy, mon chasseur, bonjour.
0: Centrello, Qatari 2-0, Victor Heavy, Mechanic, Central 3-8.
1: Qatari 20, Victor, Andrew.
2: Control Center, Scandinavia 943 Heavy, good afternoon. 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
1: Scandinavia 943 Heavy, Montreal Center, Montreal.
0: Montreal, good afternoon, United 47 Heavy, level 360.
1: United 47 Heavy, Montreal Center, Montreal.

0: Sansa 498, Sansa 2 plus 1.
1: La Sansa 498 Heavy, mon chauffeur, bonjour. Unit 781, contactez-moi à 3377.
2: Avec vous, il doit être
1: 781. Unit 781, bonjour.

0: Ménard 661, descendez le niveau de vol 290 lorsque prêt. Ménard 661, contactez Centre de Montréal 3465.
1: 3465, alors 661, à toi.

0: 877-3, contactez Centre Montréal, 1-2-7-8-7.
1: 1-2-7-8-7-3.
0: Bonjour, Centre, bonjour, Virgin 141 Heavy, 360. Virgin 141 Heavy, Montreal Centre, bonjour.

0: Bonjour, Air France 088 Lourdes, niveau 380.
1: Air France 088 Lourdes, Saint-Marcel, bonjour.

0: Lyon Air France 088.
1: Oui, allez-y.
0: Oui, depuis le début de notre vol, on a quelques soucis avec le CPDMC. On vient de se déconnecter, de se reconnecter à Charlie Zulu Uniforme Lima. Est-ce que vous nous voyez connectés sur votre système?
1: Non, il n'y a vraiment aucune connexion.
0: Reçu Air France 088.

0: Ben non, 9-5 fois, c'est de Marie la météo de Val-d'Or à 2-0-0-0. Roger, donc, les vents 0-1-0 à 5, variable entre 3-5-0 et le 0-7-0, visibilité 1-5, ciel clair, température 1-5, point de rosée 1, altimètre 3-0-5-1.
1: Chicago 464 Heavy, Montreal
0: Center, bonjour.

0: 45 avec votre numéro 3, s'il vous
1: plaît. Oui, 945, ça me marche. Bonjour. Maynard, 953, descendez niveau de vol 290, lorsque prêt.
0: Maynard, 953, descendez niveau de vol 290, lorsque prêt. Bonjour, Maynard, Canada 336, écoutez le vol 350.
1: Canada 336, descendez Maynard, Roger.
2: Good evening, Montreal, call 402 Heavy, flight level 380.
1: Thunder 402 Heavy, Montreal Center, bonsoir. Maynard, 953, contactez Centre de Montréal, 1259.
0: On a 3259, bonne journée.

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1: Il y a 705 sur le Montréal Pontchâteau, c'est une Monsieur Mathieu de 2000 à la gomme.
2: Bien sûr.
1: Roger, donc c'est 220 à 10, visibilité 15, épars 5000, plafond fragmenté 9000, fragmenté 20000, température 16, point de rosée 7, altimètre 3034.
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Montréal, bon après-midi, Airfrontal 309 Lourdes, niveau de vol 4200, votre bonjour. Airfrontal 309 Lourdes, Montréal, bonjour.

0: Unitate 05, Cristianini, Football 2-0, Los Cafés.
1: Football 2-0, Los Cafés, Nuestra Papa.
0: Unitate 05, contact the Centre Montréal, 1-3-2-1.
1: 1-3-2-1, Nuestra Papa.
0: Essence 088, passez sur ma fréquence, 1-1-8-9-7.
1: Confirmé 1-1-8, décimal 9-7.
0: Affirmatif.
1: 1-1-8, décimal 9-7, Air France, 0-4-1-8-1. Montreal, good afternoon, Turkish 31 Kilo Heavy, level 360.
0: Turkish 31 Kilo Heavy, Machel Center, Roger.
1: Air France 0-4-1-8 sur 1-1-8, décimal 9-7.
0: Air France 0-8-8, Roger.

0: Wagman 24, est-ce que c'est Marine Météo de Foin à 2000?
1: Wagman 24, négatif.
0: Okay.

0: 1945, à quelle distance vous pouvez débuter la descente pour Val d'Or?
1: On commence la descente dans 48 maintenant, 1945.
0: 1945,
2: roger. Jet 591 with you, 360.
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0: 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Hello, proceed to Rick B. Mogg on course.
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0: Area 0305, Canadian Central Center, roger. United 770, roger. Le 9945, descendez niveau de vol 290, débutez la descente maintenant. Quittez un niveau de vol 330, la descente à votre discrétion.
1: 945, descendez niveau de vol 290, descente maintenant. Quittez un niveau de vol 330. Montréal, Raglan 2-14, avec la balance.
0: Raglan 2-14, je t'écoute.
1: On parlerait direct au Bosnie en prévision de 6 à 1, s'il vous
0: plaît. Raglan 2-14, procédez direct au Bosnie et lorsque prêt, descendez niveau de vol 2-9-0.
1: Direct au Bosnie, lorsque prêt, niveau de vol 2-9-0, Raglan 2-14.

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1: Fragment 2, Cat 1, Moyen. 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Alors, Mascat 3, son mariage en après-midi. Est-ce que c'est possible pour vous d'aller sur fréquence 1337 et essayer de rejoindre Raglan 241? Raglan 241 et lui demander d'appeler le bon niveau sur un 259, s'il vous plaît.
0: Vous répétez la fréquence pour maintenant 943?
1: La fréquence 1337.
0: 1-3-3-2-5-7-7, on revient, vous allez dans Mascat 3. Bon après-midi, le Nord 95, niveau de l'Ouest, 3-3-0.
1: Le Nord 95, ça m'a rien bon après-midi.
2: I'm on short center, bonjour, Speedbird 6, Mike Charlie Heavy, flight level 380.
1: Speedbird 6, Mike Charlie Heavy, Montreal Center, roger. Maintenant, notre 4 points, on a trouvé le vol, merci.
0: Montréal, Nadia. Montréal, d'ailleurs, 943.
1: Je l'écoute.
0: Ouais, est-ce que vous avez tout rejoint à Raglan ou pas?
1: D'accord, merci. Merci.
0: Montréal, Center, bonjour, à France 378, écho lourd, le 380.
1: À France 378, écho lourd, pendant Montréal, bonjour. 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
0: 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Alors 9-4, trafic over 10 000 direction sud-ouest, 777, et votre 340, turbulence de TSE.
2: Squadron
0: 7-9, 7-Alpha, traffic 2 to 3 o'clock, 9 miles, southbound 737, follow 350.
2: Copy 9-7-Alpha.
0: Et Marine 9-4, oublie mon commentaire sur la turbulence de sillage, je vous explique, pardon.
2: Alpha
0: 7-5-1, on se voit au 9-5-1, descendez niveau de votre 9-0.
2: Votre 9-0, 9-0.

0: La ligne 951, contactez le centre de Montréal en 259.
1: En 259, vous allez en 259, au revoir.
0: Au revoir.
2: Roger, good afternoon, Air China 9994, pertaining to Alamo 300.
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1: Ok, chez Free Julian Heavy, mon chauffeur de l'Angleterre. La ligne 943, descendez niveau de vol 290.
0: Descendez niveau de vol 290, 993.

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0: Enfin, c'est 4, trafic à votre 2h, bientôt 3h, 9 minutes, direction sud-est, Boeing 737, Métis Bio. Enfin, c'est 4, vous avez copié le trafic.
1: Pour la France, c'est 4.
0: À 374, thermatique, trafic 3h, 7000, direction sud-est, à Boeing 737, Métis Bio.
1: Ok, merci beaucoup, bien reçu.
0: Summit 480, contact Montreal Center on 13455, goodbye.
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1: 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Montreal reads 5054, flight level 340.
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0: 8723 Mélévac, contactez le centre de Montréal, 12787.
1: Virgin 2-3, X-ray heavy, Montréal Center, bonjour.

0: 7705. Prenez votre vol 220 pour 2.
1: Vous êtes 7705, le stand de Montréal, bonsoir. On signe votre vol 3. Certainement, nous sommes 705, il va se lever niveau vol 35.
0: Niveau vol 35, 705, merci.

0: 3738 Papa Lourdes, bonjour, numéro 3630.
1: Air France 358 Papa Lourdes, le centre de Montréal, bonjour.
0: Nine Heavy, 9 3 8 0.
1: Seabird 9 Heavy, Montreal Center, good day.

0: Air Canada 028 Heavy, flight level 390.
1: Air Canada 028 Heavy, Moscow Center, hello.
2: Kilo-Est 782, appelez-moi sur 1-3-3-0-2.
3: Sur 1-3-3-0-2, il est 772.

0: deux avec un terrain.
1: Inouïe 782, allez.
0: On estime au vrai à 2, 3, 4, 7. On va quand même vite ce soir. Est-ce qu'on a un petit des délais ou à notre vitesse actuelle, l'estimé pour au vrai des bons pour qu'on arrive à Montréal?
1: Non, je ne pense pas qu'il y ait de délais. Non, ça m'a de l'air correct.
0: Ok, good, merci. Je pose la question simplement parce que les deux derniers jours, là, on avait des 30 degrés avec les limites de vitesse et tout ça.
1: Ok, c'est difficile à moi, c'est terminé d'ici, là. Ça va être le prochain contrôleur, mais ça m'a de l'air, comme vous dites, là, quand même assez clair en avant de vous.

0: 208
1: Nord, au Cap Verde. Canada 308 Nord, Panama, Montréal, bonjour.
2: Marshall Center, Canada 859 Heavy 362.
1: Air Canada 859 Heavy, Marshall Center, hello.